0: Vous êtes toujours dans le Unique Radio Show. C'était ce soir en direct et live, en modulaire, ambiante techno, d'Elenada. Merci beaucoup à toi d'être venu ce soir dans le studio Campus pour lâcher ce live méga planant. Vraiment, j'ai envie de dire, c'était des nappes estivales, mais qui avaient des petits côtés un peu jazz. J'avais l'impression des fois d'entendre des nappes de broken beat ou de house. Mais il y avait au milieu de tout ça, de l'ambiante. C'était très éthéré, c'était très très long, très lent. Et en même temps, ça bougeait, il y avait du kick et du snare. Et très agréable à réaliser ce soir. Merci beaucoup. Et voilà quoi. Il est 21h55. 20h55, je vais trop vite. Et j'espère que ça vous a plu chez vous. En tout cas, c'est à suivre. On a quoi comme mission après, Déca? J'ai oublié ton...
1: Redline.
0: C'est Redline après. Et dès la date, tu voulais nous dire quelques mots ou pas? Ou tu préférais rester dans l'anonymat? Et en tout cas, si vous aimez la musique modulaire, invitez-le, quoi. Parce que il y en a beaucoup qui font à Toulouse, mais il a sa propre touche à faire. Et ce qui est génial aussi, c'est qu'il a un Pulsar 23, je l'avais jamais vu, et il fait en fait des colliers avec des câbles, quoi. Donc il y a des fois des enfants qui ont des colliers de nouilles, mais lui il a des colliers de câbles. Et en plus c'est des câbles crocodiles de toutes les couleurs. Et croyez-moi, ce soir encore sous mes yeux, il y a encore beaucoup beaucoup beaucoup de machines. Et j'aurais dû faire des photos pour vous les montrer, quoi. Mais c'est ça, la musique modulaire, l'électronique, revient avec nos instruments, nos synthés, nos pédales, nos effets et tout ce qu'il y a derrière, dans notre tête surtout. Et c'était pour vous ce soir, donc encore un mini concert dans le Unique Radio Show. d'Elenada, merci encore. On va finir un poil plus tôt, mais en même temps, c'est bien aussi. Et moi je vous dis à la semaine prochaine. Et pour ceux qui ont envie d'écouter de la musique, il y aura un live machine ambiante expérimentale pour le coup. Il n'y aura pas de modulaire à IPN vendredi soir de 18h à 20h. Et j'aurai le plaisir de jouer en compagnie de Musée de la Matière Noire. Et voilà, donc si vous voulez passer, c'est 18-20h, c'est gratuit. Vous pouvez venir avec vos bières. Il fera peut-être un petit peu chaud, donc hydratez-vous. Et d'ici là, portez-vous bien. Et je vous souhaite une très très très bonne fin de soirée sur Campus FM. À suivre, c'est Reggae, Roots, Dub, et We Go. Et à la semaine pro. Yao, ciao, peace.
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À l'écoute de Campus FM, 100% vinyle, carte blanche, Jean-Bernard Bassac avec vous pour une heure, exclusivement disque analogique 45 tours. Alors il se trouve que cet été,

essentiellement des années 60 et un peu 70, avec deux, trois grandes figures, notamment l'artiste, producteur, auteur, compositeur, éditeur Prince Buster et aussi le label Studio One. Voilà, on tournera autour de ces deux grands noms de la musique jamaïcaine qui démarrent leurs activités juste à peu près au moment de l'indépendance, c'est-à-dire 1962. Et on s'étalera, on s'allongera jusqu'aux années 70.

qualité exceptionnelle de ces pressages venus du Japon, exactement de Dub Vandoor, un grand spécialiste de musique jamaïcaine là-bas. Alors, le genre, c'est donc la musique moderne jamaïcaine, et le style, c'est le ska, musique de l'indépendance, hein, qui apparaît en 62, qu'on appelle aussi, dans le monde occidental et en Angleterre en particulier, blue beat music. Hein. On écoute le fameux tromboniste Don Drummond, décédé au début des années 70 dans un HP, dans un hôpital psychiatrique après avoir frappé sa femme dans les années 60. Il est devenu vite très fou, mais c'est un tromboniste d'une grande classe et un très grand compositeur. On continue avec lui, avec un titre qui s'appelle « Vietnam ».

Don Drummond décédé assez tôt. Il faisait partie à l'origine des Scatellites. Hein, c'est un des premiers artistes principaux musiciens des Scatellites, tromboniste. Il a commencé comme tout le monde, comme toute cette équipe-là de musiciens jamaïcains du début de l'indépendance, à l'Alpha School, une école tenue par des bonnes sœurs catholiques pour les gens, les jeunes enfants.

Et oui, à partir des années 50-60, les communautés afro-américaines, qu'elles soient aux Caraïbes, aux États-Unis ou ailleurs, commencent à s'intéresser de près à ce qui s'est passé en Afrique, l'histoire de l'Afrique, l'actualité de l'Afrique de cette période, et bien sûr, évidemment, l'islam, hein, un peu comme dans la lignée de ce fameux activiste politique Malcolm X. Donc, Prince Buster va évidemment, un peu plus tard, là, aux deuxième moitié des années 60, se convertir à l'islam.

Prince Buster. Dès après l'indépendance, il va prendre l'avion pour l'Angleterre. Il a Dominion, enfin le pays d'origine de cet empire colonial anglais. Et pour travailler notamment et diffuser sa musique, mais à la différence des autres, il va se promotionner, il va diffuser sa musique dans les facultés, dans les universités. Hein. Il va se rendre dans plusieurs universités anglaises pour présenter la musique jamaïcaine, la culture jamaïcaine, l'identité jamaïcaine et la musique de l'époque et donc ce fameux ska. Ancien boxeur, donc il a un magasin de disques dans la rue Orange Street à Kingston. Il est aussi compositeur, auteur, il chante, il a sa formation que vous allez écouter qui s'appelle les Buster All-Stars. Bref, un homme très complet qui se base sur les modèles afro-américains des États-Unis tels que Muhammad Ali par exemple ou Malcolm X bien sûr.

voix les plus soul de la Jamaïque. Alors là, on est passé véritablement sur le label Studio One, ce label dont je vous disais qui démarre avec ses musiciens instruits à l'Alpha School, et donc le label de Coxon Clément Dodd, décédé en 2004, le label fondateur de la musique jamaïcaine, Studio One, donc toujours sur le même style de musique, hein. Le ska est toujours sur la même période.

Voilà, ça ce sont les petits coffrets de Souljal, ce label indépendant anglais qui réédite le catalogue Studio One. On s'écoute là, bon, les mythiques Wellers, hein, avec Bob Marley bien sûr. Et on arrive aux Ethiopians, The Ethiopians.

The Ethiopians, I'm Free, tout un programme, hein, je suis libre évidemment, hein, c'est l'émancipation, c'est la décolonisation, c'est les années 60, c'est le ska, c'est la Jamaïque, et c'est Jean-Bernard Bassac, 100% vinyle avec vous.

L'intérêt de ce titre, c'est justement que le rythme commence à ralentir. Alors le ska, on considère ça comme l'enfance de la musique moderne jamaïcaine, et arrive ensuite le rocksteady, qui est un peu l'adolescence, on va dire, qui se cale encore plus sur la soul et le rhythm and blues américaine. Et donc là, vous avez un titre des Ethiopians qui commence à partir vers le rocksteady, mais on reste quand même encore sur le ska, hein.

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Bonjour, bonjour, Yves au micro pour une nouvelle émission de 24 notes secondes qui ne dérogera pas à sa tradition, c'est comme ça, et qui vous rappellera donc, ou qui vous apprendra, dans ce cas, bienvenue, welcome, tout ce genre de choses, que 24 notes secondes est une émission consacrée à la musique de film, à cet art si particulier qui consiste à illustrer de manière sonore et musicale les petites images qui bougent, et ce jour, ô combien elles vont bouger les petites images, puisque nous allons consacrer notre émission aux films d'animation, dont la musique est composée par Michael Giacchino, né le 10 octobre 1967, mais à en juger par sa filmographie, on jugerait que le gars, il a déjà 100 ans, puisqu'il a composé la musique d'un nombre considérable de jeux vidéo, puisqu'il vient du jeu vidéo Call of Duty, Medal of Honor, ce genre de choses que jouent les garçons qui n'ont pas d'autre chose à faire. Et ensuite, eh bien, il passe au cinéma, déjà aux séries, on le verra dans des séries aussi fameuses qu'Alias, Lost ou Fringe, moi j'aime bien Fringe, et puis aussi après on le verra au cinéma où il sera notamment le collaborateur de J.J. Abrams pour Mission Impossible 3, qui était plutôt bien, Star Trek et Super 8, hommage à Steven Spielberg qui était bien aussi, mais ce jour c'est au film d'animation qu'on va s'intéresser, et du coup on va écouter un extrait de la bande originale de Zootopie, un film sorti en 2017 et dont le 2 vient de sortir et de cartonner absolument partout dans le monde. J'avoue que je n'ai pas vu le 2, mais pour qu'on ça me paraît justifié en regard du Zootopie qui renouvelle dans le genre de film d'animation à la fois la comédie policière et le body movie, vous savez ces films dans lesquels on met en appariement deux personnages plutôt et deux acteurs ou actrices même souvent qui n'ont rien à voir, qui évidemment au début se détestent et puis à la fin finissent par s'entendre. Et bien ça marche aussi pour les films d'animation, en l'espèce pour une intrépide lapine nommée Judy Hopps et pour un renard escroc, ça c'est pas très sympa de faire passer les renards pour des escrocs, c'est sympa les renards, interprété par Nick Wilde, enfin plutôt le personnage s'appelle Nick Wilde, pardonnez-moi, et qui enquête sur la disparition d'une loutre et vont évidemment percer des mystères absolument insondables. C'est très drôle, il y a plein de mammifères anthropomorphes, il y a des paresseux qui jouent le rôle de fonctionnaires, alors ça non plus c'est pas très gentil, mais par contre c'est irrésistiblement drôle. Allez, on écoute un extrait de la bande originale de Zootopie ou Zootopia au Québec, dans 24 notes secondes pour Michael Giacchino.

pourrait être John Lennon dans son ashram quelque part dans les années 70. Eh bien non, c'est Michael Giacchino avec tabla et sitar, s'il vous plaît, enfin synthétique sans doute, dans un extrait de la bande originale de Zootopie, le 135e long métrage d'animation des studios Disney. Disney, ils sont très rigoureux les gars, donc je vous le dis, c'est le 135e Zootopie, une vraie réussite du film d'animation, un film très drôle, très varié, très enlevé, et avec une suite qui apparemment ne l'est pas moins ce jour. Donc Michael Giacchino est le film d'animation, et on va écouter un extrait d'un film qui lui est le 133e long métrage d'animation des studios Disney et le 15e long métrage de Pixar, puisque même si au départ on doutait un peu de la fusion de ces deux-là, eh bien Disney et Pixar, qui étaient pourtant si différents dans leur esprit et dans leur travail d'animation, ont fini par s'associer, argent aidant, j'imagine, et ma foi, eh bien, avec des réussites, puisqu'on va écouter un extrait de la bande originale d'un film, alors je vais essayer de suivre, qui en anglais s'appelle Inside Out, donc je dirais dehors, dedans, qui en québécois s'appelle Sans Dessus, Dessous, et qui en français s'appelle Vice Versa. Alors essayez de comprendre un peu, c'est l'histoire de Riley, une petite fille dans le Minnesota, et en fait on est dans sa tête, et dans sa tête il y a 5 émotions de base qui sont apparemment celles de tout être humain: la joie, la tristesse, la peur, le dégoût et la colère, et qui évidemment se disputent pour accompagner la jeune Riley dans sa marche un peu forcée vers l'adolescence. C'est irrésistiblement drôle là encore, et puisque évidemment chacun tire la pauvre Riley de son côté, la joie, tout va bien, la tristesse, mais non, tout va mal, etc, etc. On s'amuse beaucoup là encore gros succès, et là encore je pense que je l'avais déjà dit pour Zootopie Oscar en 2017, Vice Versa, Inside Out, comme vous voulez, Oscar en 2016, hein, puisque là on ne respecte pas l'ordre chronologique. La musique, Michael Giacchino, vous l'aurez compris. L'émission, 24 secondes.

un extrait de la bande originale en français de Vice Versa, un film d'animation de Pete Docter et Ronnie Del Carmen. Alors pour ceux et celles qui ont vu le film, on croit entendre les petites bulles, billes en fait, des orbes dans lesquelles se collectent les souvenirs de Riley, la petite fille qui est l'héroïne de ce film, avec ses sentiments. Là, on était entre la joie et la tristesse, on va dire. Évidemment, il y a eu Vice Versa 2 qui évidemment a connu un très très gros succès, mais qui à mon sens a un peu manqué son sujet, puisque son sujet dans la vie de Riley, c'était la puberté, ma foi, était peut-être difficile à envisager dans un film d'animation, et donc il y avait une histoire un peu bancale. À mon avis, ce n'est que le mien. On va rester avec Michael Giacchino, bien sûr. On va retourner un peu en arrière, hein, pas de soucis chronologiques ce jour, pour un film qui reproduit là encore la même mésaventure sur les titres, puisqu'en anglais ça s'appelle The Incredibles, en québécois ça s'appelle Les Incroyables, qui paraît la traduction à peu près exacte de The Incredibles, et en français, allez savoir pourquoi, Les Indestructibles, sorti en 2018, qui là encore remporte l'Oscar du meilleur film d'animation. Non, pas en 2018, pardonnez-moi, c'est la suite qui est sortie en 2018, qui en 2005 remporte l'Oscar du meilleur film d'animation. Il faut dire qu'aux manettes, il y a Brad Bird, qu'on va retrouver tout à l'heure pour un de mes films préférés, et qui était le réalisateur du Géant de Fer, un film d'animation qui n'avait pas connu un grand succès, mais qui par contre avait été largement remarqué par les studios, en l'espèce par le studio Pixar, puisque c'était encore un film Pixar, le sixième, si vous voulez tout savoir. Une histoire de super-héros, alors très très frénétique, peu fatigante si on veut mon avis, et donc la suite là encore est sortie le 4 juillet 2018 et présente la particularité de commencer exactement là où le précédent film 14 ans plus tôt se terminait, et c'est à peu près la même histoire. Allez, on écoute un extrait de la bande originale de Michael Giacchino, Les Industrigo qui courent, incroyable, on ne sait pas trop, mais le tout dans 24 secondes.

Une pincée de James Bond, une plus grosse pincée de John Barry et une grosse louche de Lalo Schifrin pour un extrait de la bande originale signée Michael Giacchino. Des Indestructibles, un film sorti en 2005, un film signé de Brad Bird, et j'aime beaucoup en fait, c'est toujours la fantaisie de Michael Giacchino qui d'ailleurs, et c'est assez étonnant, s'exerce aussi bien dans les films de science-fiction un peu sérieux comme Star Trek et autres, que évidemment encore plus dans ses films d'animation. Et l'homme est passé orfèvre dans un genre difficile parce que la composition musicale pour les films d'animation qui doit souvent être au cordeau par rapport aux effets qu'on voit à l'écran, eh bien c'est un exercice difficile, un art si particulier comme je le répète à chaque fois, au début de 24 notes secondes. Bienvenue si vous sortez de la douche. On va écouter maintenant un extrait d'un long métrage sorti en 2009 qui évidemment obtint l'Oscar du meilleur film d'animation, c'est presque habituel, mais je ne les ai pas choisis pour ça hein, malgré tout. Ça s'appelle Là-haut, il est à nouveau signé de Pete Docter et de Bob Peterson. C'est l'histoire d'un vieux monsieur qui vient de perdre sa femme, ce qui est bien triste, et qui décide de réaliser son dernier vœu. Et pour le faire, eh bien, il attache des ballons à sa maison, et sa maison, elle s'envole vers l'Amérique du Sud. C'est pas beau, sauf qu'il a amené avec lui un petit garçon grincheux. Alors là encore, un peu façon Buddy Movie. Enfin, le garçon n'est pas grincheux, pardonnez-moi. C'est le vieillard qu'il est par rapport à l'enfant au début, évidemment. À la fin, ils s'entendent. Là-haut, c'est délicieux. Et alors, ça présente la particularité que la version française est presque meilleure que la version américaine, puisque c'est Charles Aznavour lui-même qui interprète le rôle principal du vieux grincheux, et ma foi, il est excellent. Il y a un de mes gags préférés dans le film, parce qu'à un moment, il rencontre un chien, et le vieillard dit « bonjour », et le chien dit « bonjour ». Voilà, c'est comme ça dans les films d'animation. Et évidemment, la musique, elle est signée de Michael Giacchino. Le film, il s'appelle en anglais « Hop ». C'est tout dire. Et en français, là-haut. En français, on ne pouvait pas faire plus court que là-haut. Allez, on écoute un extrait de sa bande originale. Là-haut, dans 24 notes secondes.

Ah bah oui, ça finit comme ça. Hein. Je vous l'avais dit, souvent, hein, le montage, il est cut dans les films d'animation. Un extrait de la bande originale de Up, là-haut, un film de 2009, signé de Pete Docter et de Bob Peterson. Alors, je vous ai dit qu'il avait eu l'Oscar du meilleur film d'animation, comme tous les films, en fait, dont nous écoutons les partitions dans cette émission, mais phénomène beaucoup plus rare, surtout pour un film d'animation. Il a aussi obtenu l'Oscar de la meilleure musique de film pour ce cher Michael Giacchino, et on va se quitter en beauté, en fanfare, tout ce que vous voulez, avec un extrait d'un petit chef-d'œuvre. Il est dans ma top 10 des films, et pourtant Dieu sait que j'en ai vu. Ça s'appelle en anglais Ratatouille, et en français ça s'appelle Ratatouille, tout simplement. C'est quand même beaucoup plus simple. En français, Ratatouille, donc un film de ce cher Brad Bird, sorti en salle en 2007 et qui raconte l'histoire d'un petit rat. Alors à chaque fois que les gens s'extasient, si vous voulez tout savoir, sur la petite peluche de Rémi que j'ai sur mon sac à dos, dit « Ah, c'est Ratatouille !» Mais non, ce n'est pas Ratatouille. Le rat, il s'appelle Rémi, je vous le rappelle. Il a un frère qui s'appelle Émile. En fait, des frères et des sœurs, il en a 250, je ne sais plus combien. Ta maman est un peu dépassée. Sa maman, on ne la voit pas dans le film, c'est dire. Par contre, on voit son papa. Une petite merveille, donc, qui se passe à Paris, dans un restaurant qui est quand même largement inspiré de celui de Bocuse ou de quelques autres, et qui s'appelle Chez Gusto. Et il y a des scènes absolument éblouissantes, irrésistibles, vraiment. Si vous ne devez voir, là encore, qu'un seul film d'animation cette année, ben revoyez Ratatouille, on ne s'en lasse pas. Je crois que je l'ai vu 10 fois. Bah ouais, je l'ai vu 10 fois. Et puis il y a Ego à la fin, Anton Ego qui goûte de la ratatouille. Ça lui rappelle des souvenirs d'enfance. J'en pleure presque. Allez, on va plutôt écouter de la musique. C'est bien mieux pour rendre hommage et à des personnes qui peuvent faire des films pareils et à ceux qui les accompagnent. En l'espèce, donc, ce cher Michael Giacchino. Ratatouille. Non, Ratatouille. 24 secondes.

0: C'est la grande soirée qui clôture l'année scolaire que tout le collège a préparé dans l'enthousiasme. Tous les élèves sont là, même Carrie White. Une fille que personne n'aime. Nous regrettons beaucoup cet incident, Cassie.
1: Je m'appelle Carrie.
0: Et dont tout le monde se moque.
1: La voilà ta fille, la voilà ta fille.
2: Elle a filé un complètement
0: facteur. Une fille qui vit dans une maison bizarre. Avec une mère plus que bizarre.
3: Cette malheureuse pécheresse à part le péché sous ses oripeaux trompeurs. Montre-le qu'en se gardant pur, la malédiction du sang pouvait lui être épargnée.
0: Une fille qui possède un étrange pouvoir.
4: Faculté de bouger les objets par la force de la volonté.
0: Mais ce soir, personne ne se moquera de Carrie.
5: Si tu n'as pas de cavalier pour le bal, je peux très bien t'accompagner.
0: Son chevalier servant est le plus beau garçon du collège.
4: Et c'est encore de me jouer à tour, j'en suis sûre.
0: Elle sera couronnée reine de la promotion.
4: Je voudrais pouvoir être certaine que vous ne cherchez pas à lui faire du mal.
0: Pour Carrie, ce sera la réalisation d'un rêve. Pour tous les autres, cela deviendra un cauchemar. Carrie. Le nouveau film de Brian De Palma. Adapté du plus grand succès du roman fantastique. Interprété par Sissy Spacek, Piper Laurie, et pour la première fois à l'écran, John Travolta. Si vous aimez les films fantastiques, vous avez rendez-vous avec celui-ci.

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4: Univox, le rendez-vous hebdomadaire des mouvements jeunes et citoyens. Cette semaine, Univox présente le COET, Cœur étudiant de Toulouse. Créé en juillet 2018 pour proposer aux étudiants, lycéens, enseignants et personnels des établissements d'enseignement supérieur de Toulouse de pratiquer le chant en amateur dans un cadre à la fois convivial et rigoureux. Dirigé par la chef d'orchestre Claire Suhubiette, le chœur et l'orchestre symphonique des étudiants de Toulouse fédèrent presque toutes les universités, instituts et écoles de la Ville Rose, ainsi que de nombreux étudiants de diverses nationalités s'y trouvant dans le cadre des programmes Erasmus et d'échange. Le 26 mai 2025, réunissant plus de 200 musiciens, l'orchestre et les choristes du COET se retrouvaient à l'illustre salle de la Halle au Grain, dans le centre de Toulouse, pour une dernière répétition générale avant la présentation de ce concert, préparé tout au long de cette année universitaire finissante sur un répertoire de Lily Boulanger et Carl Jenkins.
5: Pas de soucis.
6: Les filles, c'est toujours à gauche et les garçons à droite ?
5: C'est moins une question de genre que de tessiture, puisqu'on met généralement les voix graves d'un côté de la scène, donc on va dire côté droite du public. Et voilà, quand on est du public, voilà, on est court. Et côté jardin pour les voix, les tessitures aiguës, mais ça dépend de la disposition, de la volonté du chef ou de la chef. Mais dans cette configuration-là, on reste sur soprano, alto, ténor, basse, donc les tessitures plus aiguës vers les tessitures les plus graves. Oui. Voilà, dans ce programme-là en tout cas.
6: Donc on peut être un garçon et avoir une voix plutôt aiguë.
5: Exactement, ça, selon les tessitures, par exemple, on peut avoir des fabuleux contre-ténors qui peuvent aller dans les hautes tessitures et donc par exemple chanter avec les altis, par exemple. Oui, donc ça n'est pas une question de genre, mais plutôt une question de voix.
6: Voilà. Combien de choristes aujourd'hui ?
5: Combien de choristes aujourd'hui ? On est entre 100 et 110, j'ai perdu le compte, mais un bon groupe pour chanter pour ce soir. Ouais.
6: C'est plus ou moins ce qu'il y a en général ou c'est exceptionnel ?
5: Aujourd'hui, c'est assez exceptionnel. On a appelé des supplémentaires de l'UT2J, de la licence musicologie, qui viennent nous renforcer, une vingtaine, il me semble. Ensuite, on a des renforts... des anciens du chœur qui sont venus aider ou des amis de très bons amateurs qui sont venus aider. Et donc voilà, c'est spécialement pour cette configuration et au vu de la taille de l'orchestre, il fallait minimum ça pour pouvoir dépasser le son de l'orchestre. Oui.
6: Parce que c'est le but en fait de pouvoir être un peu au-dessus de l'orchestre.
5: Oui, vous allez voir ce soir le nombre de percussions, le nombre de cuivres. C'est un mur qui va se mettre face à nous et j'espère qu'on sera assez puissant pour pouvoir le traverser.
6: Est-ce que vous pouvez vous présenter en deux mots ?
5: Oui, bien sûr. Je m'appelle Julie Salvan, je fais partie du conseil d'administration du chœur étudiant. J'en fais partie depuis 2018, sa création. J'ai fait musicologie et j'y suis toujours, même depuis que j'ai fini ma vie étudiante. Et j'espère vraiment vous voir tous ce soir pour ce concert. Ça va être génialissime, j'espère.
6: Donc là, vous êtes dans la vie professionnelle maintenant ?
5: Oh bah oui, oui, voilà, je suis moi-même une formation de chef de chœur, grandement inspirée d'ailleurs par Claire Suhubiette, notre chef ce soir. Et voilà, donc bientôt peut-être moi sur ces marches, j'espère, on verra.
6: Ça dure combien de temps, une formation de chef de chœur ?
5: À Toulouse, en tout cas, pour avoir son DEM, diplôme de fin d'études, on compte 4 ans, on va dire, de l'initiation jusqu'à la dernière année. Et puis j'espère, moi, atteindre les pôles supérieurs. Donc, par exemple, l'ISDAT à Toulouse, voilà.
6: Dans combien de temps ? 2 ans ?
5: Oh oui, dans 2 ans. Mais ouais, il faut passer les entrées et tout, on verra bien. Mais voilà, donc je sais pas encore. Mais on est encore bébé chef, mais on apprend, donc c'est très bien.
6: Et vous allez diriger aujourd'hui ou...
5: Oh non, non, non, non. J'ai eu la chance de faire chauffer le cœur juste avant, mais non, moi je ne dirige pas aujourd'hui. Je laisse tout à Claire qui le fera bien mieux que moi.
6: Je ne me rappelle pas si vous m'avez dit votre nom et votre prénom.
5: Oui, je m'appelle Julie Salvan, oui.
6: Julie Salvan, merci beaucoup.
5: Merci beaucoup.
6: Je peux passer par derrière
5: oui,
6: et faire le tour?
5: Oui, bien sûr, pas de soucis.
6: Ou peut-être par devant, non?
5: Bien attention au micro, mais il n'y a pas de problème.
6: Ok, je vais essayer de me frayer un chemin.
5: Voilà,
6: merci beaucoup, Julie. Oui,
7: pendant ce raccord. Je suis hyper contente qu'on y soit. Ça y est, c'est maintenant. On va faire le raccord dans l'ordre. Si j'ai bien compris ce qu'il va
6: Claire, Subiette.
7: Je pense qu'il faut faire au maximum de choses pour notamment qu'il y ait aussi un filage de la conduite lumière. Donc surtout, à des moments, chantez vraiment pour qu'on puisse quand même faire le son, mais ne vous épuisez pas. L'idée, c'est d'avoir encore de la voix pour ce soir.

0: impressionnant. Vous avez entendu, il y a un cœur en fait. Ok, donc ça veut dire qu'on peut chanter piano. On peut vraiment chanter piano.
1: On peut vraiment chanter piano en fait.

0: On n'entend pas du tout. Est-ce qu'il y a Léo ou quelqu'un dans la salle pour, pour l'équilibre?
1: Léo, il est au son.
0: Léo, il est son. Ouais, t'es où, Léo? Vous pourrez me dire comment ça se passe au niveau de l'équilibre? Ouais, ça je sais. Mais du coup, justement, est-ce que par conséquent, est-ce que c'est pas trop par rapport à l'orchestre? Ouais, bon, en tout cas, c'est hyper confortable, merci, hein, c'est vraiment génial.
2: Faut pas hésiter à jouer pour l'orchestre.
0: Ouais.

s'asseoir, on a 3 minutes.

0: Tu passes que t'en penses, non, mais moi je trouve ça magnifique de là.
1: Ah, ça fait un effet.
2: Tu fais partie du chœur aussi ?
3: Oui, tout à fait.
4: Depuis longtemps ?
3: Ça fait 2 ans maintenant. Ça fait 2 ans que je suis dans ce merveilleux chœur étudiant.
4: C'est d'initiative propre ou ça fait partie de ton cursus ?
3: Non, c'était propre. On va dire que moi je suis bien par rapport à la musique. J'aime beaucoup ça. Et je me suis dit pourquoi pas se lancer dans une association qui permettrait de développer ça. Ainsi.
4: Donc c'est une corde de plus à ton arc.
3: Oui, oui, complètement. Ça va avec. Mais n'importe qui pourrait le faire aussi, c'est une expérience.
4: Tu es dans quel cursus ?
3: Là, je suis en master musicologie recherche. Donc ça m'aide bien aussi à développer ma culture musicale.
4: Est-ce que ça te prend beaucoup de temps sur une année, par semaine, par mois ? C'est un gros investissement ou...
3: Ça dépend si on fait partie du CA ou pas. Sinon, non, c'est 2 heures par semaine, le lundi soir, de 18h30 à 20h30, et puis on chante, on s'amuse, et puis des fois, oui, on a quelques répètes qui se déplacent le week-end, mais c'est en prévision des concerts qui arrivent.
4: Pour terminer, est-ce que tu peux nous dire comment tu t'appelles ?
3: Romain, je m'appelle Romain Brouzès.
4: Et tu occupes quelle place dans le chœur ?
3: Je suis basse 2.

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0: que vous faites dans le centre ?
1: Moi, je suis dans le chœur étudiant, au Coët, et je suis le président. Oui, c'est le président du chœur, oui. Donc, impliqué un peu dans la vie administrative. Je fais, oui, c'est ça, beaucoup d'administratifs, beaucoup de gestion de présence, gestion de... Là, aujourd'hui, j'ai fait... Enfin, on a fait tout le plan de scène. Dire qui va où sur la scène, ce genre de choses. Qu'est-ce qu'il y a ? Impression de partition, gestion de partition, gestion du monde. Enfin, voilà, c'est...
0: Est-ce que plus on s'implique dans le chœur, moins on est choriste ?
1: Non, pas particulièrement. Il faut essayer, je pense.
0: Le travail administratif n'inquiète pas sur le temps que vous consacrez au chœur ?
1: Non. Enfin, du moins, il faut essayer que ça se fasse le moins possible. Moi, je le fais en dehors des heures de chœur, sur d'autres moments, sur d'autres. Mais non, le chœur, enfin, je suis venu au chœur principalement pour chanter, donc si je chante plus, c'est triste, quoi. Non, j'essaye de garder au maximum. Le temps pour le faire, parce que sinon ça n'a plus d'intérêt d'organiser tout ça.
0: Et également sur un cursus étudiant ?
1: Oui, sur les études ça prend un peu, mais bon, ça va.
0: Et vous êtes dans quelle,
1: c'est un équilibre.
0: Dans quelle filière ?
1: Moi je suis en mondes anciens, master mondes anciens ou sciences de l'antiquité. Donc c'est une étude histoire de l'art. Moi je suis plutôt en linguistique latine. Voilà, pour être. Exhaustif et précis. Ça fait des semaines chargées. Ça fait un mois de mai extrêmement chargé quand le concert est en mai, parce que c'est la période des partiels. Mais ça va, c'est gérable et ça se gère. C'est... Voilà.
0: Sur une année, ça fait combien de représentations avec le chœur ?
1: Nous, sur le chœur, on a peu de représentations parce que il y a beaucoup de personnes dans le chœur qui débutent le chant ou qui sont. Donc, on ne peut pas avancer aussi vite que l'orchestre. Donc, là, c'est notre seule représentation. Ça sera nos seules représentations de l'année. En général, on essaie de faire un programme au premier semestre et un programme au second semestre. Mais il y a plusieurs années, enfin, comme cette année, où on démarre en retard. Et où du coup on peut pas faire le programme du premier semestre, là ça a été le cas cette année, on a démarré un peu tard parce qu'on avait d'autres projets en début d'année. Mais du coup oui, en général c'est un ou deux concerts par an, pas beaucoup plus. Après on a des dates un peu ponctuelles, l'année dernière on a joué à Campus FM, on a chanté à Campus FM par exemple. On a sur la fac des fois on a des petits concerts ponctuels mais qui sont pas vraiment des vrais concerts, voilà.
0: Alors, une pièce comme celle qui est présentée ce soir, ça représente un nombre d'heures de travail considérable, non ?
1: Ah, pour le chœur, oui. Là, on est dessus depuis novembre. Et on répète tous les lundis, 2 heures tous les lundis depuis novembre. Donc, je vous laisse calculer, c'est considérable. Moi, je ne suis pas encore à ce niveau-là de calcul mental, mais c'est un travail considérable. Et puis à ça, il faut rajouter les répétitions exceptionnelles et le travail personnel. Donc oui, c'est très demandant, très exigeant, mais au final, je pense qu'on fait des concerts qui sont très très qualitatifs. Donc ça vaut le coup de s'investir autant, je pense.
0: Ouais. Pour terminer, je ne vous prends pas plus de temps. Est-ce que vous pouvez vous présenter donc ?
1: Moi, je suis Elian Grézac, du coup, président du chœur étudiant de Toulouse. Et étudiant à l'UT2J, je ne sais pas quoi dire de plus, si ça suffit, c'est déjà.
0: Merci.
1: Voilà, avec plaisir.

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Dans Univox, le rendez-vous hebdomadaire des mouvements jeunes et citoyens. Un documentaire radiophonique d'anthropologie sociale et sonore de l'écosystème étudiant toulousain par François Berchenko. Avec la participation de tous les choristes du COET, chœur étudiant de Toulouse, et particulièrement de Julie Salvant, membre du CA et responsable logistique en cursus de chef de chœur. Romain Brouze, masterant en musicologie et choriste. Elian Grézac, masterant en sciences de l'Antiquité et président du COET. La chef d'orchestre Claire Subiette. Et, pour finir, des musiciens de l'Orchestre symphonique des étudiants de Toulouse.

0: Enregistrement et entretien mené par François Berchenko à la salle de concert La Halle au Grain à Toulouse. Durant la fin d'après-midi du lundi 26 mai, durant la répétition générale du concert s'y tenant le soir même, sous la baguette de Claire Subiette, sur un répertoire de Lily Boulanger et Carl Jenkins. 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

0: c'est que je ne supporte pas les seconds mouvements des musiques classiques. De musique classique, Beethoven aussi. Parce qu'en fait, je trouve ça un petit peu fait, refait. Et cette tendance à mettre le thème sur tonique, dominante tonique, ça me saoule, en fait.
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3: Pour jouer du piano, il faut mettre de l'émotion. Plus littéralement, il faut aussi y mettre les mains. Mais entre les émotions et le bout des doigts, on peut aussi investir le corps entier. Incarner la musique suppose une intelligence émotionnelle qui ne va pas sans une conscience corporelle aiguisée. Tourné vers l'incarnation du jeu au piano, ce numéro de métaclassique va donc rentrer dans les détails physiologiques de l'énonciation musicale. Avec une invitée, Esther Pineda, qui enseigne le piano au conservatoire Jean-Philippe Rameau à Paris et qui vient de faire paraître aux éditions de La Tour un livre intitulé « Le corps musicien vers une méthode sensorielle de l'interprétation pianistique ». Esther Pineda présente ses conceptions à partir de ses expériences auprès d'autres pianistes qu'elle a pu observer de près, en particulier Maria Joao Pires, que nous entendons.

0: Maria Joao Pires au piano dans le scherzo de la 21e sonate en si bémol majeur de Franz Schubert. Bonjour Esther Pineda.
1: Bonjour.
0: Qu'est-ce que vous entendez quand vous entendez Maria Joao Pires jouer Schubert? Qu'est-ce que vous écoutez?
1: Je dirais que ça va au-delà de l'écoute. Il se passe tellement de choses dans la tête quand j'écoute cette version, bon, et d'autres aussi. Mais j'entends une grande finesse de jeu, une énorme subtilité, une maîtrise du toucher par rapport au son, mais tout un monde d'une extrême délicatesse et beaucoup de poésie. Je trouve qu'elle a cette capacité d'être poète notamment avec ce répertoire.
0: Vous avez, Esther Pineda, fait le déplacement à l'hiver 2016 à la chapelle Reine Elisabeth où Maria Joao Pires justement se produisait, mais en tant que pédagogue. Qu'est-ce que vous alliez observer?
1: En fait, je me suis rapprochée d'elle et de ce lieu qui a un projet qui me semble particulièrement intéressant pour aider les jeunes musiciens dans le début de leur carrière. Mais je me suis vraiment rapprochée d'elle parce que il y avait un écho entre son approche de la pédagogie et de sa conception du jeu pianistique avec la mienne. Et c'était un peu dans l'espoir d'avoir des échanges qui allaient un peu dans le sens de tout ce que j'étais déjà en train d'élaborer comme travail intellectuel autour de la pédagogie, c'est-à-dire revendiquer très très fort la place du corps dans la technique notamment et l'interprétation évidemment.
0: Au point que ces recherches vous ont amené à publier ce livre, Le corps musicien, vers une méthode sensorielle de l'interprétation pianistique, aux éditions de La Tour. Cette insistance du corps que vous avez aussi déclinée sous forme d'entretien avec vos propres élèves au conservatoire Jean-Philippe Rameau à Paris. Par exemple, vous demandez à C, 14 ans, à quoi tu dois penser pour jouer la gamme. Et il répond au doigté, aux notes altérées. Ensuite, vous lui demandez quelle partie de ton corps tu as sollicité pour la jouer. Il répond les doigts, les bras, le haut du corps. Et puis un peu plus loin, il rejoue la gamme alors que vous lui avez demandé de se concentrer sur son corps. Et cette fois, vous lui demandez « Alors, quelles autres parties tu as sollicitées ?» Et il répond « Le buste. Et comment tu t'es senti plus détendu qu'avant ?»
1: Oui, c'était l'idée de faire participer aussi les élèves à ce travail de réflexion que je menais et qui a abouti à la publication de ce livre. Était de voir un petit peu les différents degrés de perception corporelle que les jeunes pianistes peuvent avoir par rapport à ce qu'on peut nommer des experts, c'est-à-dire des personnes qui ont déjà fait un parcours et qui sont au-delà d'un minimum de 12 années de formation musicale. Quand je parle de formation musicale, je parle de l'enseignement de la musique en général, hein, pas des... uniquement dans la formation théorique. Alors, ce qui était très intéressant, c'était de constater que plus j'allais dans le questionnement de cette perception qui irait au-delà des éléments, on va dire, fondamentaux de ce qu'ils doivent jouer ou ce qu'ils ont qu'ils doivent mettre en œuvre pour jouer, ça se limitait souvent à ce genre de réponses, les doigts, les notes. Tout, disons, on va dire, le plus loin, c'était les bras. Or, avec d'accompagner un peu ce parcours, finalement, de métacognition, d'arriver à réfléchir sur comment ils mettent en œuvre leur propre processus intellectuel, on arrivait beaucoup plus tard à d'autres parties du corps, comme quoi la perception corporelle, ce n'est pas une évidence du tout. Et notamment, ça avance selon le développement de l'enfant. Il y a une corrélation.
0: La corrélation est très explicite, c'est-à-dire il suffit d'y faire attention pour qu'il y ait un gain en détente qui se retransmet sur le jeu. C'est-à-dire qu'on peut entendre la décontraction corporelle dans le jeu.
1: Mm-hmm. Tout à fait. Je suis pas la seule à m'être aventurée dans ce type de recherche. Et effectivement, il y a une corrélation entre la manière d'utiliser son corps et le résultat sonore, c'est-à-dire du geste avec la production de son. Et cette corrélation, on l'a vu effectivement de manière assez claire. Après, il faut dire aussi qu'il y a des aspects de maturation. de l'individu, qui font qu'une prise de conscience ne peut pas se faire sur certains aspects, par exemple avec un enfant de 3 ou 4 ans, que ça va dépendre aussi du développement cognitif de l'enfant.
0: Ça veut dire qu'il faut une certaine maturité pour arriver à jouer avec tout son corps ?
1: De manière consciente, je dirais. Parce qu'évidemment, qu'on joue déjà avec tout son corps, dès le départ, et on peut aller très tôt dans ce sens-là. Mais
0: le fait est qu'il y a une progression. Quand on regarde l'âge des élèves à qui vous posez la même question, qu'est-ce que tu dois solliciter pour jouer une gamme, à 19 ans, S répond le cerveau, l'oreille, les doigts. Ce qui est un peu plus élargi que les doigts, les bras, le haut du corps de tout à l'heure.
1: Oui. Mais là, je pensais notamment aux enfants. Et par exemple, si on compare des enfants de 4 ans à des enfants de 8, certainement, il y aurait des aspects qui sont liés à son développement, à la maturation de son système cognitif d'une manière assez large, qui rentre en jeu. Mais comme j'ai fait cette partie des entretiens, je l'ai fait auprès d'enfants qui sont déjà au conservatoire. Là, la question d'à quel âge on commence la musique dans les structures, les établissements, ça serait une autre question à débattre. C'est-à-dire que je n'avais pas à portée de main, on va dire, des enfants plus jeunes que 6-7 ans.
0: Vous avez une élève de 8 ans, à la question elle répond les bras, les doigts et le dos. Et quand vous lui demandez de rejouer en faisant attention à quelle partie du corps elle mobilise, elle répond les fessiers.
1: Oui. C'est-à-dire que pour elle, il faut dire aussi que c'était des élèves qui sont dans ma classe de manière, je dirais, explicite ou même implicite. Il y a beaucoup de choses qui passent d'un professeur à son élève. Peut-être qu'elle avait déjà capté qu'il y avait quelque chose d'important au niveau du centre de gravité et de la posture et la position assise au piano. Mais elle a pu l'expliciter et sans en avoir parlé de manière claire. Elle n'a pas eu de cours parlant du bassin pour jouer du piano. Mais voilà, c'était... Effectivement, elle est très jeune pour avoir dit ça. Ça m'avait conforté un peu dans mes hypothèses.
0: Je vous propose d'écouter Forlan, extrait du Tombeau de Couperin de Ravel, par une grande pianiste également pédagogue, Yvonne Lefébure.

0: la version d'Yvonne Lefébure de Forlane du tombeau de Couperin de Maurice Ravel. Esther Pineda, cette couleur-là, elle tient d'un jeu avec le corps. Vous écrivez « Pour créer l'effet d'ondoiement à l'oreille, c'est une variation infime dans la couleur des sons. Tactilement, ce sera une variation infime dans les dosages d'empreintes, c'est-à-dire dans le poids du corps transféré sur le clavier. »
1: Oui, ça me rappelle cette phrase. Ça me fait penser à une scène qui s'est déroulée dans ces échanges avec Maria João Pires à la chapelle, où effectivement il y avait un des jeunes pianistes qui avait vraiment du mal à imprimer dans ce morceau ce balancement lié à la forme et au rythme de la Forlane, et ce qui a vraiment déclenché un jeu qui était fluide, naturel, il n'avait même pas de questions à se poser. C'était une question de placement du corps pour arriver à trouver le geste juste qu'il cherchait, mais qu'il cherchait peut-être ailleurs. Il le cherchait un peu trop dans ses doigts.
0: Il y a quelque chose qui peut effectivement casser le corps du pianiste, c'est le rapport à la pédale qui semble, comme dans un autre espace que le clavier, engager les pieds dont la connexion avec les mains n'est pas forcément acquise d'avance.
1: Je crois que ça, si cette connexion est donnée dès le départ de la formation, par exemple, que les élèves, enfin les jeunes pianistes ou pas, hein, parce que d'ailleurs nous parlons de ça par rapport au piano, mais je pense que c'est tout à fait applicable à d'autres instruments. Si ce rapport de l'ancrage au sol se fait dès le départ, je pense qu'il n'y a aucun problème après de connexion entre la pédale et le jeu. Souvent, il faut aussi garder en tête que la pédale est, maintes fois, elle est synchronisée pour un pianiste avec la main gauche. Et si dans le travail, on met l'accent un peu sur cet aspect-là, je pense que ça aide énormément aux élèves ou, enfin, je dirais en général, pour le pianiste, à pouvoir avoir ce ressenti global qui passe par la synchronisation, en fait, des pieds et des mains.
0: Il y a un professeur de l'université de Harvard que vous citez abondamment, qui s'appelle Howard Gardner, qui écrivait il y a une vingtaine d'années « Les formes de l'intelligence, dans lesquelles on trouve l'intelligence naturaliste, l'intelligence visuelle spatiale, l'intelligence musicale rythmique, mais c'est même pas celle-ci qui vous intéresse le plus, c'est justement l'intelligence corporelle ou kinesthésique ».
1: Oui, je trouve que les travaux de Gardner sont très très intéressants en pédagogie, en milieu scolaire. Il y a déjà beaucoup de didacticiens et de pédagogues qui s'appuient un peu sur cette théorie-là. Mais effectivement, ce qui m'intéressait le plus, c'était l'approche corporelle qu'il souligne, parce que je crois que dans la manière dont il définit l'intelligence musicale, il parle de la capacité auditive notamment,
0: de percevoir
1: rythmique et au niveau de la hauteur et du rythme. Or, je crois que ça, c'est presque une évidence dans la formation, dans les conservatoires notamment aujourd'hui. Or, l'intelligence corporelle, je pense qu'elle n'est pas évidente pour une grande partie des enseignants.
0: Il la définit comme la capacité à utiliser son corps d'une manière fine et élaborée, à s'exprimer à travers le mouvement.
1: Oui, je pense que c'est cette idée-là qui est reprise de la manière la plus authentique dans l'approche de Dalcroze, notamment.
0: Ce qui veut dire qu'au piano, on devrait moins juger la qualité de son jeu sur ce qui ressort comme son de ce que l'on produit que de comment on se véhicule corporellement devant le clavier.
1: C'est que on peut pas détacher l'un de l'autre. En fait, le son n'est pas produit par art de magie. C'est-à-dire, finalement, c'est le corps. Et quand je parle du corps, je parle de tout. C'est-à-dire, évidemment, aussi de notre esprit, de notre tête. C'est-à-dire, tout ce qui est véhiculé. Mais c'est grâce au corps que, d'un point de vue purement mécanique, on arrive à jouer d'un instrument, que ce soit le piano avec, voilà, avec toutes ces parties qui s'interposent entre nos mains et les cordes, ou que ce soit un instrument où on peut accéder, voilà, si on parle des instruments à cordes, directement.
0: Vous citez l'une de vos collègues qui est assez d'accord avec ces idées-là, qui s'appelle Brigitte Boutinon-Dumas, qui enseigne au CRR de Paris, et que nous avions interviewé il y a 2 ans dans le cadre de la web radio du Printemps des Arts de Monte-Carlo. Je vous propose de l'entendre.
2: Cette indépendance, nous l'avons tous. Et le problème du piano, c'est qu'on lit 2 clés sur 2 portées différentes. On a 2 mains, tout est divisé en 2. Et quand je dis qu'il faut regrouper l'ensemble, c'est évidemment antinaturel. C'est cela qui est antinaturel. Et on se laisse déporter. Ça veut dire quoi, se laisser déporter? Ça veut dire qu'on se laisse guider. On n'entend que la main droite. Il est très difficile de rétablir la main gauche, comme vous le disiez, même pour les gauchers. Parce qu'un trait difficile à la main gauche, quand on joue la main gauche seule, on est gaucher. C'est vrai que si la technique est compliquée, il y aura une certaine aisance si on est gaucher. Mais quand on rétablit les 2 mains, et c'est là où c'est le point sensible de tout le monde, eh bien on a encore un problème de dissociation. Donc on travaille sa main gauche seule, on la joue très bien, on rajoute les 2 mains et on retrouve ce problème de dissociation. Donc ça veut dire que c'est le mental, ça veut dire que c'est l'oreille qui, encore une fois, il faut mélanger les 2 mains dans la tête. C'est une expression que j'emploie souvent auprès de mes étudiants. Mélanger les 2 mains dans la tête.
0: Votre livre s'appelle « Mémoire d'empreinte » et le mot « empreinte » revient sous différentes acceptions. Peut-être qu'on pourrait commencer par la plus éloignée, puisque vous citez un extrait du comédien désincarné de Louis Jouvet qui disait « Le texte pour le comédien est une empreinte, il faut s'y mouler ».
2: Oui, c'est une... L'adjectif, le verbe « s'y mouler » est merveilleux parce qu'on voit bien que c'est à nouveau un rassemblement. Et c'est un peu différent parce que là, on parle de l'interprétation. C'est-à-dire que c'est ce volontarisme instrumental, ce volontarisme du comédien, que l'on doit faire taire aussi.
0: Sachant que, voilà, on va en venir donc à la première acception du mot « empreinte », et c'est-à-dire l'empreinte que le doigt laisse là où il se pose et qui vous questionne, enfin qui vous fait mettre en avant la question de la stabilité du doigt.
2: Avoir de la technique au piano, c'est avoir des doigts égaux. Avoir des doigts égaux, ça veut dire des empreintes, que chaque doigt, qu'il soit 5e fluet, ou 3e, ou pouce, c'est pas une question de superficie de la phalangette, puisque le poids vient d'en haut, c'est-à-dire de l'épaule derrière, avec un circuit, le long bras, avant-bras, poignet, et on arrive évidemment à la phalange. Alors, que le doigt soit costaud comme le 3e ou fluet comme le 5e n'a plus de raison d'être, puisque de toute façon, c'est un poids en amont qu'il faut diviser par 5. Et cette empreinte, cette question d'empreinte, c'est justement la qualité de l'appui. Et la qualité de l'appui, on y revient toujours, puisqu'il faut avoir la sensation de cette qualité de l'appui. Donc, pour l'empreinte, il faut une sensation tactile. Et encore une fois, unifier les 10 doigts de la même façon.
0: Vous dites un bras d'adulte pèse autour de 7 kilos. Ça veut dire qu'il faut utiliser tous ces kilos quand on joue du piano?
2: C'est Lazare Lévy qui a dit cette chose-là. Un bras fait 7 kilos. Je peux vous raconter une histoire. Il était, je ne sais pas dans quel pays, je crois que c'est en Allemagne, et il rentre dans une charcuterie, boucherie. Et il pose son bras et son avant-bras sur la balance et il dit voilà, 7 kilos. C'est avec ça que l'on joue du piano.

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1: Avec l'orchestre de la RAI de Turin dirigé par Raphaël Kubelik dans cet extrait de la Total Dance de Liszt, c'était le pianiste Arturo Benedetti Michelangeli qui lui pensait qu'il fallait jouer avec une main à 10 doigts. Vous êtes d'accord avec cette expression, Esther Pineda?
2: Ah, j'aime beaucoup. Oui, j'aime beaucoup cette expression. Là, tout à fait. Et effectivement, ça rejoint un petit peu ce que Brigitte disait par rapport à la dissociation.
1: À l'indépendance des mains.
2: Voilà, à l'indépendance, et que c'est une question mentale, et il faut vraiment penser au-delà de cette dissociation, pouvoir passer outre.
1: Votre livre, Le corps musicien, paru aux éditions de la Tour, est préfacé par un professeur de philosophie, Jean-Baptiste Nanta, qui considère que on dépasse le dualisme cartésien du corps et de l'âme en remettant dans le corps, en réancrant, en réincarnant cette question du jeu au piano.
2: Tout à fait. Moi, ça me paraissait, ce qu'il dit dans le préface, ça me paraissait très très important de reprendre en fait cette dualité qui est quand même très ancrée, je pense, notamment en France, de séparer corps et esprit. Or, dans le, comme il le dit très bien dans le préface, c'est une fausse position et conception. D'ailleurs, ça a été véhiculé comme ça par rapport à Descartes. Or, Descartes ne disait pas tout à fait ça. C'est ce qu'il a repris aussi Damasio dans l'erreur de Descartes, en partant de cette espèce de dichotomie, bien que après pour dire, c'est pas tout à fait ce qui était défendu par Descartes. Mais moi, comme je me suis formée dans mon pays d'origine, en Catalogne, en Espagne, et que je connais un peu le système éducatif dans d'autres pays, notamment aux États-Unis, en Angleterre, où j'ai vécu quelques années aussi, j'ai constaté que c'était cette dualité était quand même très très forte, ce côté rationnel était très très fort en France. Et c'est pour ça que j'avais eu l'idée de demander un petit préface de la part d'un philosophe pour faire ressurgir cette question du corps et la place du corps par rapport à l'esprit, notamment dans les arts.
1: Et pour sortir de cette distinction un peu trop frenchy, vous mobilisez des méthodes d'un peu partout, mais au même au-delà de la musique. Alors on a évoqué Dalcroze rapidement tout à l'heure, mais il y a aussi la technique Alexander qui vient d'un acteur australien qui était spécialisé dans le répertoire shakespearien, qui s'est retrouvé devoir faire face à des problèmes d'aphonie.
2: Oui, Alexandre, il a conçu une approche, ce qu'il appelle l'usage de soi, c'est-à-dire de comment la personne

0: continue et l'on note l'existence du côté tricolore depuis 2020 du Sport Data Hub, plateforme permettant le traitement de l'ensemble des données de l'écosystème national, avec pour but premier de donner un avantage compétitif aux athlètes français. En conséquence, sportifs confirmés comme amateurs peuvent dorénavant, par le truchement de la donnée, comparer eux aussi leurs performances, se fixer des objectifs, se dépasser.
1: C'est parti. Chaque jour est un nouveau défi que certains relèvent en repoussant leurs limites. Nouvelle Phoenix 5 par Garmin.

Mais une première question nous fait face. Pourquoi donc cette vision du sport moderne ultra-rationaliste est-elle si ancrée en nous et nous paraît si naturelle ? Ainsi, la rationalisation des tâches, l'optimisation du mouvement sont à rapprocher du contrôle des corps en usine. Il faut dire que tout concorde du point de vue historique, puisque le sport moderne, c'est-à-dire détaché de la simple pratique physique, prend son élan en Angleterre au milieu du XVIIIe siècle, au moment même de l'essor du capitalisme bourgeois. Les pratiques physiques populaires et folkloriques entrent alors dans une nouvelle ère, passant du simple jeu traditionnel au sport donc, autrement dit, à une pratique standardisée à des fins de comparaison et de compétition. Cette vision radicale rassemble en elle toutes les marottes de cette classe émergente, culte du rendement, progrès technique et vitesse. Le sport devient au fil du temps un formidable moyen de promouvoir ces concepts et de les installer durablement dans les esprits. L'athlète, quant à lui, véritable synthèse prodigieuse, s'impose au rang de Dieu dans nos sociétés sécularisées.

0: 3/5, second, 74, Scholz, États-Unis.
1: Le sport, dorénavant dopé par l'outil numérique, accélère sa logique de performance machinique. Mais n'y a-t-il pas une forme de régression à entrevoir le sport uniquement comme une simple machine dont il faudrait optimiser le rendement, niant ou minimisant ses propriétés psychologiques, culturelles ou philosophiques? D'une grande actualité, cette pensée du corps-machine n'est en réalité pas neuve, et le XVIIe siècle marque pour beaucoup un tournant majeur sur cette question. Popularisé en France par René Descartes, l'école de pensée dite mécaniste impose en pleine révolution copernicienne l'idée d'une conception matérialiste du monde où l'ensemble des phénomènes suivent un modèle de cause à effet. Une philosophie qui fera de nombreux émules, dont un certain Julien Onfray de la Mettrie, médecin français, rendu célèbre pour son ouvrage « L'homme-machine ». Écrit quelques années seulement après la mort du père du discours de la méthode, la Mettrie prêchera quant à lui, en opposition au dualisme cartésien, un monisme radical, où l'âme humaine se voit dorénavant associée au cerveau, l'être humain devenant donc chez lui une sorte de machine pensante. Redécouvert par toute une génération, la Mettrie fait dorénavant office pour beaucoup de précurseurs, à tel point qu'en 2013, le philosophe Yves-Charles Arca estimait que la pensée de la Mettrie préfigurait non seulement les techniques d'interaction homme-machine de la fin du XXe siècle, mais aussi et surtout la théorie de l'homme augmenté promue par le mouvement transhumaniste.

0: Sans verser dans ce jusqu'au boutisme technophile stanfordien, ne risque-t-on pas d'imposer, par cette vision d'un corps mécanique, une forme d'aliénation du pratiquant, de par ses injonctions au rendement superflu? Car derrière cette propension rationaliste, cette quasi-croyance moderne, pourrait-on dire, c'est bien toute la tradition de la critique du progrès qui nous fait face. Loin de tomber dans la facilité d'un argumentaire passéiste et réactionnaire, l'objet est ici au contraire de combattre l'optimiste progressiste béat par une contextualisation économico-politique et philosophique. Sans cela, le risque est que cette inertie ne mène, comme le disait Paul Virilio, philosophe français auquel nous consacrions un épisode entier la saison précédente, à une désincarnation du pratiquant, à sa disparition totale.
1: Je pense d'abord que le sport a toujours été la propagande du progrès.
0: Paul Virilio, urbaniste et philosophe.
1: Donc il y a quelque chose qui se joue là, dans la propagande du progrès, c'est que la vitesse est le support de la perte du vif au profit du vite. Le vif, le vivant. Or, on est en train d'assister au pouvoir de la vitesse pure. Il y a quelque chose qui se joue là, à mon avis, qui mène à, d'une certaine façon, demain tous les sports seront des handisports. Et je ne plaisante pas. Déjà, le sport mène au sport de l'extrême. Mais l'extrême, c'est que demain tous les sports seront des handisports. C'est-à-dire que le handicap ne sera plus simplement celui physique d'un individu qui perd ses jambes, comme Oscar Pistorius, mais celui de toute la machinerie autour de l'écran. L'écran remplace la piste.
0: La performance infinie dans un corps fini aura-t-elle jamais un sens? Peu de chance à écouter une nouvelle fois Paul Virilio, pour qui le sport, dans sa conception actuelle, ne pourra qu'évoluer vers un handisport, autrement dit à la rupture, à la casse de l'athlète. Nonobstant les nouvelles techniques de mesure servant également à prévenir les risques de blessures, ces nouveaux dispositifs ne sont pas exclusivement bénéfiques pour autant. Comme souvent avec l'algorithmie et la donnée en général, nous l'avons suffisamment évoqué dans ce programme, les biais restent importants et cette débauche de moyens n'empêche pas, in fine, l'interprétation subjective des résultats. Mais l'enjeu n'est pas dans une compétition stérile des pour et des contre. Sur ce sujet précis, nous devons d'instaurer, comme le défendait si justement le regretté Bernard Stiegler, une pharmacologie des systèmes techniques, autrement dit de les prendre pour ce qu'ils sont, à la fois médicaments et poisons. Quant à la pratique elle-même, il faudrait, par analogie avec la pensée de Foucault du souci de soi, la replacer avant tout comme une manière de s'éprouver, de s'examiner et de se contrôler. La quête ne serait plus alors un dépassement de soi inepte, mais un chemin vers la vérité de ce que l'on est et de ce qu'on est capable de faire afin de se constituer sur la ligne d'arrivée en plein sujet moral. 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
3: Bonsoir à toutes et à tous, bienvenue sur Campus FM Toulouse et Radio Campus Montpellier. Je suis Gons et c'est le Melodious Mosaic Radio Show. On est ensemble pour 1h30 de musique et on attaque avec The Brand New Heavies, Brothers Sisters.

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J'espère que vous avez passé un bon moment. Le mix est disponible sur Mixcloud, Gonzo DJ. On se retrouve dans 15 jours sur Campus FM 94 à Toulouse et sur Radio Campus 102.2 à Montpellier.

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0: Jeff Mills est un homme comblé. Professionnellement, très apprécié.
1: C'est incroyable. On ne se comprend pas.
2: Hé, hey, casse-toi! Ne te mêle pas de ça!
0: Ce soir-là, il rencontra Miranda.
2: On regretterait ça pendant longtemps, les mecs.
1: Vous pouvez rester chez moi, si vous voulez.
3: Bienvenue. Vous n'avez jamais été amoureux. Vous n'êtes pas sûr de le vouloir.
4: Tu pouvais imaginer ça. Cette fille pourrait être une star.
0: Elle était le charme et la beauté même.
5: Au bonheur de Miranda et de Jeff.
0: Mais elle avait plus encore.
6: Il faut s'en aller d'ici.
4: Personne ne peut nous échapper.
6: Il y avait beaucoup de sang partout sur les murs.
7: Elle est avec vous, mais il faut nous la ramener maintenant.
0: Pour garder son amour, il est prêt à sauver l'ensorceleuse.
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0: à cause du décalage horaire à 18h.
1: Oui.
0: Ouais.
2: Alors, c'était qui? C'était John Coltrane. Est-ce qu'à la fin de son morceau, il a su s'il se mettait une balle dans la tête ou
0: non,
2: dans la bouche?
0: Non, il a préféré mourir de leucémie. Mais avant, il a écrit Naïma, un classique des classiques des classiques des classiques que tout le monde trouve particulièrement sympathique. Il
2: oui.
0: n'y a que toi, du fond de ta mélancolie profonde et chronique, que tu trouves mélancolique et triste.
2: Ben, en fait, moi, John Coltrane me pose problème parce que son nom est très connu.
0: Ouais.
2: Hein, si on ne connaît pas le jazz, on se dit, tiens, allez, je me dirige lentement vers le rayon musique de mon supermarché.
0: Mmh.
2: Bon, et je vais me mettre au jazz parce qu'il paraît que c'est hype. John Coltrane, tu prends John Coltrane, t'achètes Naïma et bah après t'en écoutes plus parce que c'est trop pénible. Ce morceau est pénible.
0: D'accord.
2: Pénible de chez pénible.
0: T'as un problème de surréaction. Soit t'es trop mélancolique, soit t'es allez. Pénible. Bon, bref, je sais pas. Faut faire quelque chose pour toi. Thérapie, peut-être.
2: J'écoute Blue Mitchell.
0: T'écoutes Astley.
2: Non.

0: Qu'est-ce qui se passe? T'as plus rien à dire? T'as plus de disque? Ton disque est fini? Tu t'étais pas préparé? Qu'est-ce qui se passe?
1: On arrive au bout du sillon qui a bien tourné.
0: D'accord.
1: Sous l'aiguille de mon vinyle pour enchanter les auditeurs. Et c'est vrai que c'était fabuleux. Et ça s'appelle Blue Mitchell. Et tu sais comment s'appelle ce titre? Alors, je te le dis en français, tu dois le traduire en anglais.
0: Vas-y, répète-le-moi.
1: Je te le dis en français, tu dois le traduire en anglais.
0: Vas-y, répète-le-moi.
1: De quoi? Quoi?
0: Bah, ce que je dois faire, la méthode, au logis.
1: Donc, je te donne le titre en français et tu me le donnes en anglais.
0: T'as vu, t'as hésité un peu.
1: Bah oui, tu me fais douter.
0: Vas-y, c'est quoi?
1: En français, c'est bon humour, mec.
0: Bon humour, mec.
1: Ouais.
0: Good humor, buddy.
1: Man.
0: Man.
1: Yeah.
0: Ok, bon, bah très bien.
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0: Heureusement, on n'était pas tout seul, il y avait une fille avec nous.

0: D'après ce que tu disais hors micro, je trouve que tu prends des risques avec les gitans de Toulouse. Il y en a beaucoup, hein.
1: Des gitans à Toulouse.
0: Oui, il y en a, oui.
1: Mais les gitans sont nos amis, ils aiment beaucoup le jazz et puis ils savent jouer de la guitare.
0: Il y a ce que tu dis off et il y a ce que tu dis in. Alors je vais donner tout de suite ton adresse, qu'on se trompe pas.
1: Hein, d'accord.
0: Qu'on ne me tombe pas dessus.
1: Mais alors, et donc les gens pourront dire on sait où t'habites Greg, des choses comme ça.
0: Ouais, voilà. Alors okay. Voilà, Greg de Villanova habite dans ton cul, gitan.
1: Il est con, quel con. On va l'écouter encore Coltrane parce que je me suis dit, tiens, tu m'as bien emmerdé avec des histoires de il est mélancolique, c'est triste.
0: Bah oui, j'ai reconnu.
1: Je me suis dit, on en remet un coup, on va lui remettre une couche. C'était Spiral, c'est toujours le même album, Giant Steps, c'est sorti sur Atlantique, avec machin, chose à la batterie. Non, bah, voilà.
0: C'est vrai que tu es le peintre en bâtiment du jazz, donc je ne peux pas t'en vouloir. Une deuxième couche. Après l'après, bravo, c'est bien ce que t'as fait.
1: Mm-hmm.
0: Maintenant, je vais mettre un truc gentil. Dodo. Ah,
1: un peu d'enduit.
0: Car l'émission à Paris touche à sa fin. Et à Bordeaux, elle nous amène vers le dîner.
2: Oh, tranquille.
1: Ouais, on n'a pas besoin de se lever jusqu'au dessert.

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1: Oulala, oulala, oulala, buenas tardes a todos y todos, bonsoir à toutes et tous, bonsoir Emma, bonsoir Mysteria, Akamoris, ils sont derrière la vitre, et ils s'occupent d'appuyer sur des boutons, lever des manettes, et jeter de l'huile chaude sur les méchants. Voilà, donc ce soir, je vous demanderai de mettre votre plus belle académique rose, orange, votre petit short, parce que va falloir travailler l'assouplissement. On va faire du grand écart, oui, du grand écart comme on aime. Vous le savez bien, dans le jour du soigneur, on est adepte du grand écart et ce soir, on va y aller franco. On va démarrer avec un morceau qui, déjà à son époque, avait eu du succès en 1967 et qui, en 2007, propulsa Cédric Marzeski aka Pilouski au firmament des DJ producteurs. Ouais, faut dire qu'il a du temps là, le gars, donc on va se plonger, nous aussi, dans la danse pour démarrer avec Frankie Valli and the Four Seasons, Begin, le re-edit de Mr. Pilouski.

une pure balle, je vous l'avais dit. Allez. Alors, on s'étire et boum, on part écouter Barbara Kiff. Oui, Barbara Kiff. Un peu de folk, d'Americana avec sa petite dose de soul. Voilà ce qui va suivre. C'est beau. L'accompagnement parfait pour une longue virée sur une longue ligne droite dans un pays des cérébrés. Vous voyez lequel. Le morceau de ce soir, c'est Détroit hors Buffalo. C'est tiré de son album éponyme Barbara Kiff. On enchaînera avec une dangereuse panthère noire. Une panthère noire qui va prendre les commandes du jour du soigneur pendant 3 minutes. C'est Betty Davis. Elle aura fait tourner la tête de Jimi Hendrix et Miles Davis, avec qui elle s'est mariée et restera mariée 1 an. Trop sauvage pour lui. Oui, trop sauvage. Mais Betty est une panthère du funk, la prêtresse du heavy funk, la reine indétrônable. 3 albums entre 73 et 75. 3 brûlots à jamais culte, surtout le premier où elle était vraiment très très très haute dans les paroles, dans les gestes, etc. Welcome up the road, tiré de son album éponyme aussi, Betty Davis.

14, toujours le jour du soigneur. Oui, on fait du grand écart ce soir. Ce soir, on s'étire. Et zou, après la coolitude et le feu, place au psychédélisme heavy et grungy. Oui, on va démarrer avec une bande de Vancouver au Canada. Psychédélisme, stoner, space rock au programme. En gros, Black Sabbath, Galoche et Pink Floyd, époque, on prend encore des tripes. C'est Buenissimo, c'est Black Mountain. Mother of the Sun, c'est le titre. C'est tiré de l'album Fort, sorti en 2016. Ça fait un moment qu'ils n'ont rien fait. Est-ce qu'ils existent encore? Je n'en sais point. Il y a eu un album juste après, mais bon. Après, direction Seattle. Oui, mes amis. On va retrouver Soundgarden. Soundgarden, pour moi, c'est trois albums. Ultra Mega Out, qui est chez SST, Louder Than Love et Bad Motorfinger. Après, ça m'intéresse beaucoup moins. Mais mon album de cœur, c'est Louder Than Love. Encore en esprit Black Sabbath et Led Zepp, mais revisité à la sauce grunge, un tantinet punk, c'est un must. Hands All Over, tiré de Louder Than Love, juste avant Black Mountain. On va faire pousser les cheveux.

Bon, vous avez pu remarquer, c'était pas Soundgarden, il y a une petite inversion de morceau, c'est pas grave, c'est le grand écart, ben voilà, ça arrive, ça arrive. Donc, on va retrouver Soundgarden juste maintenant, c'était Big Black Kerosene qui vient juste de passer, tiré de l'album Atomizer, un premier album de Steve Albini, un mélange de noise, de minimal, un son métallique extrêmement réjouissant. Donc, on repart à Seattle avec Soundgarden, and all over.

Pardon, vous êtes toujours dans le jour du soigneur, il est 19h35 je crois, non 36, ça c'est magique. Donc, on va repartir vers autre chose, voilà, on va venir à Montpellier. Tiens, c'est bizarre, non. Voilà, retour en France, retour dans le sud, cousin, bienvenue à Montpellier, bébé. Oui, voilà, on va parler de couteau, on vous en a parlé une paire de fois et on va continuer parce que j'aime bien ce duo, voilà, un duo franco-argentin. On va continuer doucement à s'envoyer un petit peu de titres de son album Discipline Space Repetition. J'adore ce titre. Le morceau de ce soir, c'est Losing Perception. On enchaînera avec qui, avec quoi, avec les Fat White Family. On ne les présente plus. Ils sont la famille la plus tarée du sud de Londres. Je crois que c'est pour ça qu'on les aime. Ouais, en fait, c'est parce qu'ils sont tarés, qu'ils font de la bonne musique, et c'est tout, quoi. Tinfoil Death Star, c'est tiré de l'album Conk If You're Lonely, Fat White Family, live at Conk Studio. Eh ouais, puisqu'ils n'ont pas enregistré de live en direct devant des gens, ils l'ont fait en studio et ça sonne super bien.

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1: Les gens étaient dans tous leurs états. Et tout d'un coup, je dis, mais oui, bien sûr. C'était ma musique. Cet enfoiré de DJ était en train de mixer mon set. Et qu'est-ce que vous avez fait? Qu'est-ce que je devais faire? Je lui ai cassé la gueule. Et plus tard, j'ai découvert que tout ça, c'était que mes propres fantasmes. Et comment vous vous sentez aujourd'hui? Bah bien, je sais pas. Ce qui est dur, c'est que la techno, c'était toute ma vie. Et j'ose pas me remettre à mixer parce que j'ai peur de perdre la tête encore une fois.
2: Moi, je comprends, ça me le fait aussi. J'ai peur que mon cerveau me refasse vivre la même chose. Mais maintenant, je sais que j'ai autour de moi des gens qui m'aiment et me soutiennent. Et je crois que surtout, je sais qu'aujourd'hui, j'ai des outils qui m'aideront à mieux gérer mes problèmes si jamais ça se reproduisait.
3: Vous avez tout compris, Angela. C'est bien de vous l'entendre dire.
4: I am a victim of my own success.